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1: Une seule voix, 27.
2: One voice, 27.
3: Sauti moja, 27.
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5: izwi elilodwa.

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1: Si tu es étudiant, étudiante, élève.
0: Niwaba uri umunyeshuri uri kaminuza cyangwa umunyeshuri mu mashuri yisumbuye.
1: Protège tes études.
0: Kingira ibyigwa byawe.
1: Travaille durement.
0: Kora ushize kumwete mwinshi cyane.
1: Dieu va t'élever avec ses études.
0: Imana izoheza igushire hejuru.
1: Tu vas aux études, va aux études.
0: Niwaba ari harigeze kwiga ja kwiga.
1: Les parents ne t'ont pas envoyé là-bas pour le mariage.
0: Imana baba bavye ntibakurugitse hariya kugira ngo.
1: Si en route on te dérange. Si en route vers l'école on te dérange.
0: Niwaba ugiye kwishura akaba umuntu aza kukwagaza.
1: Protège tes études.
0: Kingira amashure yawe.
1: Alléluia.
0: Amen.
1: Alléluia.
0: Amen.
1: Il y a des jeunes filles, surtout à Kinshasa, il y a des garçons, quand ils voient une jeune fille, ils l'appellent bébé. Hey! Go. Et quand les jeunes filles attendent ces mots, bébé! La démarche change.
0: Ngiyo hari Kinshasa, abakobwa bakiri bato bari mu nzira bumvise ati bébé, ngo baca bahindura n'ingendo.
1: Et si tu écoutes là, je t'aime, je vais t'amener au ciel.
0: Utanguye kumva yamajambo ngo ndagukunda zo gutwara mu ijuru.
1: Tu risques d'oublier les études, un jour tu te retrouves avec le ventre.
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1: Dieu te bénit avec un travail.
0: Imana iguhaye igikorwa.
1: Travaille durement.
0: Gikore ushize kumwete mwinshi.
1: C'est une façon de protéger sa bénédiction.
0: Nibwo buryo bwo gukingira uwo muhezagiro.
1: Il y a beaucoup de filles qui disent pasteur priez pour moi pour le mariage.
0: Hari habigeme benshi bamabaza ati pasteur nsengera kugira ngo nze nkore ubugeni.
1: Que Dieu bénisse avec un mariage.
0: Imana irashobora kuguhezagiza umuhezagiro.
1: Servir l'homme, elle ne veut plus servir l'homme. Servir l'homme,
0: gukorera cyangwa ego gukorera umugabo,
1: elle ne sert plus l'homme.
0: Et ntukorere nyene umugabo.
1: Et beaucoup de mamans ont déjà démissionné.
0: Kandi benshi abamama benshi barabivuyemo.
1: Si tu ne protèges pas ton mariage,
0: niwaba udakingiye ubugeni bwawe,
1: tu risques un jour de regretter.
0: Umunsi umwe urashobora kuzo.
1: Dieu te bénit avec l'argent.
0: Imana iraguhezagiza amafaranga.
1: Il faut que la période de la vache grasse.
0: Mu gihe iciyo nka ivyibushe ndukuvuga ngo ico gihe ufite ubwo buryo.
1: La période de la vache maigre.
0: Kugira ngo ubikoreshe neza bize bigufashe gushika mu gihe cy'ubukene.
1: Beaucoup d'hommes quand il a maintenant l'argent.
0: Abantu bagabo benshi bamaze kuronka amafaranga.
1: Il oublie sa femme.
0: Akibagira baribagira abagore babo.
1: Le regard sur les jeunes filles au bureau.
0: Noneho agatangura kuraba abandi bakobwa bakiri bato bato.
1: Et les filles là sont très gentilles.
0: Kandi abo bakobwa ego ni beza.
1: Mais un jour tu vas regretter.
0: Ariko umunsi umwe uzogira umubabaro.
1: Quand Dieu te bénit avec l'argent.
0: Imana iguhaye umuhezagiro w'amafaranga.
1: Il faut investir.
0: Nukora imigambi.
1: Pour que ça puisse t'aider dans l'avenir.
0: Kugira ngo bize bigufashe muri kazoza.
1: J'aime beaucoup Genèse 34:10 qui dit.
0: Ndakunda kuvayo 34.
1: Genèse 34:10. Interprétez directement.
0: 34:10.
1: Vous vous établirez chez nous.
0: Tanguriro 34 murongo w'icumi.
1: Le pays sera à votre disposition.
0: Kandi igihugu kizoba cyanyu.
1: Demerezi
0: mukibemwo.
1: Faites les affaires.
0: Kora ibikorwa.
1: Et achetez des terrains.
0: Maze mugure amatongo.
1: Dieu te bénit.
0: Imana iraguhezagiye.
1: Investis.
0: Nukora imigambi.
1: C'est une façon de protéger sa bénédiction.
0: Nibwo buryo bwiza bwo gukingira. Kugira ngo ukomeze utere imbere.
1: Si tu n'investis pas.
0: Niwaba utakoze imigambi.
1: Un jour tu vas regretter.
0: Umunsi umwe bizokubabaza cyane.
1: Il faut investir.
0: Ukwiye gukora imigambi.
1: Il faut acheter des terrains.
0: Uheze ugure
1: amatongo. Construisez des maisons.
0: Wubaka amazu.
1: Pour que la retraite.
0: Kugira ngo ni

0: karuhuko k'izabukuru.
1: Ton cœur puisse être calme.
0: Umutima wawe utuze.
1: Alléluia.
0: Amen.
1: Alléluia.
0: Amen.
1: Malachi 3:11.
0: Malaki gatatu cumi na rimwe.
1: La Bible dit, ou Dieu dit,
0: Imana ivuga ngo,
1: pour vous,
0: ku bwanyu,
1: je menacerai celui qui dévore.
0: Nzo kankamira urugiryo urugi rwose.
1: Et il ne vous détruira pas.
0: Kandi ntabwo ruzokonona ibyanyu.
1: La meilleure façon de protéger sa bénédiction,
0: uburyo bwiza bwo gukingira umuhezagiro,
1: c'est rendre la dîme et donner les offrandes.
0: No gusubiza ibigira cumi no gutanga amashikanwa. Imana ivugira,
1: moi-même je menacerai celui qui te menace.
0: Imana ivuga ati na jewe nyene je ubwanje nzokwirukana nzokangamira urugi.
1: Je protégerai tes biens.
0: Nzokingira ivyanyu.
1: Et personne ne va le détruire.
0: Kandi nta muntu numwe cyangwa ikintu na kimwe kizobyonona.
1: C'est-à-dire si tu ne rends pas la dîme,
0: niwa bishaka kuvuga ko niwa buja subiza ikigira 10.
1: Tu es en insécurité.
0: Ntabwo uri mu mutekano.
1: Tu n'es pas protégé.
0: Ntabwo ukingiwe.
1: Ta famille n'est pas protégée.
0: Umuryango wawe ntukingiwe.
1: Alléluia.
0: Amen.
1: Alléluia.
0: Amen.
1: Demande à ton voisin, est-ce que tu rends la dîme?
0: Baza uwo mwicaranye uti mbe urasubize ikigira 10.
1: Alléluia.
0: Amen.
1: Si tu ne rends pas la dîme,
0: ni wava udasubiza kimwe mwicumi,
1: tu n'es pas protégé.
0: Ntabwo ukingiwe.
1: C'est comme ça Anania et Safira sont morts.
0: Ni gutyo ni muri ubwo buryo Anania na Safira bapfuye.
1: Le mari est mort.
0: Umugabo yarapfuye.
1: La femme est venue.
0: Umugore araza.
1: Au lieu de changer, dire la vérité.
0: Umugishingo cyo guhindura.
1: Elle aussi est venue mentir.
0: Na waraza arabesha.
1: Pierre lui a dit quoi?
0: Mbega Petro yamubwiye iki?
1: C'est dans Acte 5, vous allez lire à la maison.
0: Byakoze ni ntuma gatanu.
1: Les jeunes gens qui ont enterré ton mari.
0: Ati birenge byabavuye guhamba umugabo wawe.
1: Ils sont là.
0: Biraho ku muryango birakuri.
1: Ils vont enterrer aussi.
0: Nawe bagiye kuguhamba.
1: Alléluia. Alléluia.
0: Amen.
1: Laissez-moi vous dire.
0: Reka ndababwire iki.
1: J'ai amené avec moi les jeunes gens là.
0: Narazanye abantu hano. Abasore.
1: Qui enterre ceux qui ne donnent pas.
0: Narazanye abasore biteguye guhamba abatasubiza ikigira.
1: Je les ai amenés.
0: Narabazanye.
1: Il y a des jeunes gens.
0: Hariho abantu
1: bisore. Qui enterre ceux qui ne soutiennent pas.
0: Bahamba abadashikikira igikorwa cy'Imana.
1: Alléluia.
0: Amen.
1: Alléluia.
0: Amen.
1: Je leur ai dit aujourd'hui ne faites rien.
0: Nababwiye ntuyu munsi ntihagire icyo mukora.
1: Mais quand je vais revenir.
0: Ariko ninagaruka.
1: Ils vont faire leur travail.
0: Bazokora igikorwa cyabo.
1: Vous avez compris?
0: Mbega mwabyumvise.
1: Quand vous ne donnez pas.
0: Nimwaba mudatanga.
1: Vous ne protégez pas votre bénédiction.
0: Ntabwo mushikingiye umuhezagiro
1: wawe. Parce que Dieu dit.
0: Kubera ku Imana ivuga iti.
1: À celui qui donne.
0: Kuri uwo wese atanga ibigira amashikanwa.
1: À celui qui rend la dîme.
0: Kandi kuri uwo wese asubiza ikigira cumi.
1: Il dit, je menacerai celui qui va essayer de vous dévorer.
0: Avuga ati nzokankamira urugi rwose.
1: Dieu lui-même sera ton protecteur.
0: Imana ubwayo nizoba umurinzi wawe.
1: Il va protéger tes biens.
0: Azokingira izokingira ibintu byawe.
1: Et il va protéger ta vie.
0: Kandi izokingira n'ubuzima bwawe.
1: Nous avons intérêt.
0: Turafise ikibuga.
1: À protéger les bénédictions que Dieu nous donne.
0: Tutegerezwa tufise amahirwe cyangwa umugisha kuri twebwe nuko dukingira imigisha yose Imana iduha.
1: Parce que dans chaque bénédiction,
0: kubera ko mu muhezagiro wose,
1: il y a la dîme de l'Éternel.
0: Harimwo ikigira cumi cy'Uhoraho.
1: Et nous devons donner aussi les offrandes.
0: Kandi tutegereza gutanga n'amashikanwa.
1: Dieu sera notre protecteur.
0: Imana ubwayo nizoba udukingira.
1: Cette femme n'avait pas protégé l'enfant.
0: Urya mugore ntiyakingiye umwana.
1: L'enfant est mort.
0: Umwana yarapfuye.
1: Troisième secret.
0: Ibanga rya gatatu.
1: Pour terminer.
0: Kugira ngo turangize.
1: Verset 21.
0: Umurongo wa 21.
1: L'enfant est mort.
0: Umwana yarapfuye.
1: L'enfant est mort.
0: Umwana yarapfuye.
1: Heureusement.
0: Amahirwe yose.
1: L'enfant est mort sur le genou de la maman.
0: Nuko yapfi umwana yapfiriye
1: si l'enfant était mort sur le genou de papa.
0: Yaba umwana yari yapfiriye ku bibero bya se wiwe.
1: Le deuil allait commencer.
0: Ikigandaro cyari gutwara byinshi.
1: Mais cette femme
0: ari kuwo mukenyezi
1: a refusé de déclarer le deuil.
0: Yaranse kuvuga yuko habi kigandaro.
1: Troisième secret.
0: Ibanga rya gatatu.
1: Si tu veux que ta vie change.
0: Ni wabugomba kubuzima bwawe buhinduka.
1: Si tu veux que les choses changent.
0: Ni wabugomba kwibintu bihinduka.
1: Même si ça ne marche pas aujourd'hui.
0: Naho byo babitame

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1: l'enfant est mort
0: umwana yarapfuye
1: verset 21
0: umurongo wa
1: 21 j'aime beaucoup ce verset
0: umurongo wa 21
1: cette femme
0: uwo mukenyezi
1: elle s'est dit je vais aller voir l'homme de dieu
0: acavuga ati ntegerezwa kujya kuraba wa muntu w'imana
1: qu'est-ce qu'elle a fait
0: yakoze iki
1: elle monta
0: Elle
1: monta.
0: Le
1: coucha sur le lit de l'homme de
0: Dieu.
1: Ferma la porte sur lui.
0: Est
1: sorti.
0: Arasohoka.
1: Elle monta.
0: Yaraduze.
1: Dans la chambre haute là où
0: Muri
1: ils avaient
0: construit l'homme de Dieu. Manashikira.
1: Cette femme n'a pas voulu mettre l'enfant dans leur maison.
0: Ntiyashimye gushira umwana mu nzu
1: yacu. Si je mets cet enfant mort dans notre maison.
0: Nashira uyu mwana yapfuye mu nzu yacu.
1: Une autre personne risque d'entrer.
0: Uwundi muntu arashobora kuhinjira.
1: Quand il va voir l'enfant mort.
0: Yamaze kumubona yapfuye.
1: Le deuil va commencer.
0: Ikiganiro kice
1: kitatu. Pour s'assurer.
0: Kugira ngo abone ko.
1: Personne ne verra.
0: Ata muntu n'umwe amukubita igihumye.
1: Elle monte.
0: Araduga.
1: Elle entre là où ils avaient construit pour l'homme de Dieu.
0: No, neho yinjira muri
1: cyacu bagakiye
0: umuntu w'Imana. Aho umuntu wari we wese
1: atinjira. Elle a mis l'enfant sur le lit.
0: Mazashira wa mwana kuri.
1: Et pour être rassuré.
0: Kandi kugira ngo amenye ko.
1: Elle a fermé la porte.
0: Ata muntu ari bushobore kuhaja yugarurugi.
1: Elle a gardé la clé.
0: No, neho ararindi.
1: Ni personne.
0: Ati nta muntu
1: no. Ne va voir
0: nta muntu numwe aza kubona uyu mwana yapfuye
1: elle a fermé la porte
0: arugarurugi
1: toi
0: mbega wewe
1: tes problèmes à toi
0: ingorane zawe
1: tu racontes à tout le monde
0: ugenda uzibwira uwo ari wewe
1: tu fais la publicité de tes problèmes
0: ugira amatangazo ingorane
1: je n'ai pas de travail
0: eh nta kazi mfise
1: oh chez moi ça ne va pas
0: iwanje nta kigenda
1: si tu veux que les choses marchent
0: ni wabushaka ko ibintu bigenda neza
1: à partir d'aujourd'hui
0: uhere uyu munsi
1: ferme la porte de tes problèmes
0: ugarurugi kwingorane
1: zawe tes problèmes à toi
0: ingorane zawe
1: ce n'est qu'avec Jésus-Christ
0: Yesu Yesu wenyene
1: si tu racontes tes problèmes aux gens
0: ni wagenda ubwira ingorane abantu bose
1: tu seras un sujet de moquerie
0: uzoba amenyo yabatwenze
1: oh mon mari je ne comprends plus comment il fait
0: je uyu munsi sinahuringe n'umugabo wanje abikora
1: dès que tu pars dès que tu pars
0: umaze kugenda bacha bakuvuma bacha bakuvuma
1: Quand tu racontes tes problèmes aux gens,
0: iyo ni wabubwiye ingorane.
1: Dès que tu pars,
0: iugi
1: sans déranger,
0: kitangura kurafite ibyo bintu.
1: À partir d'aujourd'hui,
0: uhere uyu munsi,
1: ferme la porte de tes problèmes.
0: Ugara urugi rw'ingorane.
1: Cette femme,
0: uwo mukenyezi,
1: n'a pas voulu déclarer le deuil.
0: Yaranse kuvuga ikigandara.
1: Ne déclare plus le deuil de ta vie.
0: Kigero uvuga ikigandaro ku buzima bwawe.
1: Elle envoie un serviteur chez son mari pour demander l'âne afin d'aller voir l'homme de Dieu.
0: None hacha tugenda ku mugabo we ati mpa ikinyunguruza kugira ngo aje kuraba uwo muntu w'Imana.
1: Son mari dit mais c'est pas le sabbat.
0: Ngaramuga ati si ku isabato.
1: Quel problème que tu veux aller voir l'homme de Dieu?
0: Ngora neki kugomba kuja kuraba uwo muntu w'Imana.
1: Cette femme dit quoi?
0: Wo mukenyezi yishuye iki?
1: Tout va bien.
0: Vyose bimeze neza.
1: L'enfant est mort.
0: Umwana yapfuye.
1: Mais dans sa bouche,
0: kandi mu mukanwa kiwe.
1: Elle a dit quoi?
0: Avuze iki?
1: Tout va bien.
0: Vyose bimeze neza.
1: Ne déclare jamais le deuil.
0: Ntukigere uvuga ikigandaro mu buzima bwawe.
1: Il faut voir ce que Dieu va faire.
0: Daba shira maso kuby'Imana izokora.
1: Ne vois pas ce qui se passe maintenant.
0: Nturabe ibyiriko birashika uyu munsi.
1: Même si ta vie est en train de mourir.
0: Naho ubuzima bwawe bwo buriko burapfuye umwanya.
1: Il faut voir la puissance de notre Dieu.
0: Daba ububasha n'ubushobozi bw'Imana yacu.
1: Cette femme a refusé de déclarer le deuil.
0: Uwo mukenyezi aranka gutangaza ikiganda.
1: Elle dit tout va
0: avuga ngo byose ngeze neza.
1: Et dit si je dis à mon mari que l'enfant est mort.
0: Naho ntabwiye kumugabo wanje ko umwana yapfuye.
1: Il va appeler son oncle pour dire nous avons deuil.
0: Kuko ninabimubwira acaza guhamagara
1: Et le deuil va commencer. Elle a refusé de déclarer le deuil.
0: Yaranse kutangaza kiganda.
1: J'aime beaucoup Joël 3 verset 10.
0: Ndakunda Yoweri gatatu murongo w'icumi.
1: Deuxième partie.
0: Igice cyakabiri.
1: Joël 3 verset 10.
0: Umuro Yoweri gatatu murongo w'icumi.
1: Joël 3
0: igice cyagata igice cyanyuma cyo murongo.
1: La Bible déclare.
0: Bibiliya itangaza ko.
1: Que les faibles disent je suis fort. Que les faibles disent je suis fort. Tu es faible aujourd'hui. Ne déclare pas que tu es faible. Il faut dire je suis fort. Il faut dire ce que Dieu va faire. Alléluia.
0: Amen.
1: Que les faibles disent je suis fort. De la même façon. Que les malades disent quoi? Je suis guéri.
0: Nakize.
1: Que les pauvres disent quoi? Je suis riche. Même si les gens te disent que tu es pauvre. Il faut leur dire. Attendez. Vous allez voir ce que Dieu va faire dans ma vie. Vous me voyez aujourd'hui pauvre. Moi, je vois la richesse que Dieu m'a déjà
0: donnée.
1: Alléluia.
0: Amen.
1: Ne déclare jamais que je suis pauvre. Beaucoup de membres. Et même se sont arrangés comme des pauvres.
0: Benshi baramaze kwishira mu kibanza cy'ukuba bakene.
1: Tu vas mourir pauvre.
0: Uzopfura umukene.
1: Quand toi-même tu dis, moi je ne donne pas parce que je suis pauvre.
0: Ni wavuga uti jewe sintanga kubera ko nkenye.
1: Donc tu resteras pauvre toute la vie.
0: Uzoba umukene ubuzima bwawe bwose.
1: Quand on fait la liste des donateurs. Il faut dire aussi moi aussi mettez mon nom. L'autre donne 100,000 francs
0: burundais.
1: Moi je donne 2,000 francs burundais. Il ne faut pas rester comme un pauvre. Tu marches comme un pauvre. Tu vas mourir pauvre. Ce que tu déclares dans la vie, c'est ce qui va se faire. Job chapitre 22 verset 28. What you declare in your mouth, what will be happen in your life?
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1: bwawe. Don't declare la mort.
0: Iyo ntukigera uvuga
1: urupfu. Ne déclare jamais être pauvre.
0: Ntukigera uvuga ko uri umukene.
1: Parce que ce que tu dis. C'est ce qui va arriver. Et c'est pourquoi Moïse, devant il y avait la mer rouge, derrière l'armée égyptienne, et l'Israël était en train de crier. Dieu même a dit, il y a quoi? Pourquoi ce bruit? Dieu ne comprenait pas. Pourquoi les enfants d'Israël criaient? Il y a des prières que nous prions là, Dieu est en train de rire. Mais Moïse avait une vision. Il dit aux enfants d'Israël, les Égyptiens que vous voyez aujourd'hui, vous ne les verrez pas demain. Alléluia.
0: Amen.
1: Laisse-moi te dire, la pauvreté que tu vois aujourd'hui, demain tu ne le seras plus. Alléluia.
0: Amen.
1: Vois comme Dieu voit. Ne sois pas trompé par les circonstances de la vie. Qui te dit que tu vas mourir pauvre? Les choses vont changer. Et ça va changer au nom de Jésus.
0: Kandi bizohinduka mu izina rya Yesu.
1: Ne faites pas la publicité de ce que Dieu n'a pas fait.
0: Tangazi by'Imana itavuze itakoze.
1: vois ce que Dieu va faire. Parle de ce que Dieu va faire. Et dire aux gens, la pauvreté que vous voyez aujourd'hui, vous ne le verrez pas demain. Alléluia.
0: Amen.
1: Quand on se moque de toi, l'âge est avancé, tu ne te maries pas.
0: Les
1: célibats que vous voyez aujourd'hui, vous ne le verrez pas demain. Les choses vont changer au nom de Jésus. Les chômages que vous voyez aujourd'hui, vous ne le verrez pas demain. Alléluia.
0: Amen.
1: Alléluia.
0: Amen.
1: Ne déclare plus le deuil dans ta vie.
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1: ikiganiro comme Dieu voit.
0: Raba nkuko Imana ira.
1: Dieu est capable.
0: Imana irashoboye.
1: Dieu est capable de t'amener là où tu n'as jamais pensé.
0: Imana irashoboye kugushikana aho utigeze wimvira gushika.
1: Et Dieu m'a envoyé pour te dire.
0: Kandi Imana yantumye ngo ndakubwire ngo
1: les choses vont changer.
0: Ibintu bizohinduka mu izina rya Yesu.
1: Alléluia.
0: Amen.
1: Alléluia.
0: Amen.
1: Premier secret c'est quoi?
0: Ibanga rya mbere ni ryahe?
1: Faire du bien
0: et
1: faire le bien.
0: Oui.
1: Deuxième secret.
0: Ibanga rya kabiri.
1: Protéger. Deuxième secret, c'est.
0: Kingiru muheza giro ha.
1: Troisième secret.
0: Ibanga rya gatatu.
1: Hein? Ne déclare plus le deuil.
0: Ntukwigere utangaza ikigandaro mu buzima bwawe.
1: Cette femme.
0: Uwo mugore.
1: Arrivé chez l'homme de Dieu.
0: Ashitse aho umuntu w'Imana.
1: C'est là où elle a posé ses problèmes.
0: Niho ya havuye.
1: Des problèmes à seulement à Jésus.
0: Ingorane zibwirwe Yesu.
1: Et quand l'homme de Dieu est venu,
0: uwo muntu w'Imana aje.
1: L'enfant était ressuscité.
0: Uwo mwana yarazutse.
1: L'enfant était ressuscité.
0: Uwo mwana yasubiye kuba muzima.
1: Parce que cette femme a refusé de déclarer le deuil.
0: Kubera ko uwo mugore yanse gutangaza ikigandaro.
1: Si ta vie était en train de mourir.
0: Nimba ubuzima bwawe buriko burahwe.
1: Que cela ressuscite au nom de Jésus-Christ.
0: Reka butuke busubire kuba buzima mu izina rya Yesu.
1: Si te biashara était en train de mourir.
0: Nimba urudanda za rwawe ruko rurahwera.
1: Que ça ressuscite au nom de Jésus.
0: Niruzuke mu izina rya Yesu.
1: Si tes études étaient en train de mourir.
0: Nimba mashure yawe ariko aragenda nabi.
1: Que

0: Que Dieu vous bénisse.
1: Imani bahezagire.
0: Et qu'il bénisse sa parole.
1: Kandi hezagire ijambo ryayo.
0: Au nom de Jésus.
1: Mu izina rya Yesu.
0: Amen.
1: Amen. Amen.
0: Recevons la bénédiction de notre Dieu.
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0: Que le Dieu de paix qui a ramené d'entre les morts le grand pasteur des brebis.